0: 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On the other side of the Mediterranean, in the south of France, this woman is in touch with thousands of migrants on social media. They contact her when they're in trouble.
1: Le migrant qui m'a appelé avait autour de lui déjà 5 morts quand il m'a appelé. Et au moment où il me parle, il me dit y a encore une personne qui vient de décéder. Donc ça faisait 6. Tu angoisses, quoi. Tu raccroches, tu rappelles les gardes-côtes, tu fais que ça, les appeler.
0: She saves all the videos they send her. This one shows what appears to be a Coast Guard officer hitting distressed migrants. In dozens of notebooks, Marino Dubois has documented every missing boat and every death at sea that she is aware of. Over the past year, she has recorded more than 1,000 deaths, far more than official figures suggest. And she thinks the Tunisian coast guards are often responsible.
1: Il y a les gardes-côtes, ce qu'ils font, c'est que quand ils voient des bateaux de migrants, ils font le tour, un tour autour d'eux, deux tours. Un peu d'eau dans le bateau en ferraille, c'est fini. Une vague, le bateau, il coule. Et des fois, ils montent avec leur bateau, ils montent sur les bateaux en fer, oui, bien sûr. Il y a eu beaucoup, beaucoup de naufrages provoqués par les gardes-côtes.
2: La garde nationale tunisienne, ils ont fait un naufrage.
0: Those who are caught at sea are sent back, she says.
1: Quand ils prennent les migrants en mer, eh bien, avant ils les relâchaient, ce qui n'est plus le cas. Maintenant, depuis 1 an et demi, ils les arrêtent, ils les envoient dans le désert de l'Algérie, ou alors en Libye. Ils sont fouillés, on les déshabille, même chez les femmes. Ils vont dans leur partie intime. Chercher les téléphones, parce qu'ils veulent pas de preuves, justement.
0: We went back to Sfax, hoping to gather more evidence. When we reached the train station, we witnessed violent arrests of migrants by police officers. We managed to film secretly. We saw a woman screaming as she was pulled to the floor with her baby. Around 10 people were arrested. We then decided to go to the port where migrants intercepted at sea or brought ashore. The Coast Guard were on patrol. We could see the ships supplied by Italy. We managed to enter a restricted area where buses were parked. After waiting for several hours, we saw some African men with their hands tied behind their backs. The police escorted them onto buses and they disappeared from sight. This happened several times throughout the afternoon. Day and night, we saw these buses leaving the port and crossing the city at full speed, escorted.